Donc c'était 81. Et donc c'est parti de là, de quelques temps après. Coup de tête. Pourquoi pas nous? Il y en a qui n'ont pas de sous qui en font, nous on n'a pas de sous, on va faire une radio. Et la preuve, on est une des seules qui existe toujours. Les autres ont tous coulé, quoi, les premières radios de Brest. Puis, c'était plutôt une bande de rebelles, si on veut, quoi. Pas des anarchistes, mais presque. On

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Mesdames, mesdemoiselles, messieurs, puisque vous avez eu l'amabilité de retourner ce disque, voici la deuxième chansonnette.

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Vous êtes à l'écoute de la chanson française sur la cassette numéro 636 face A, enregistrée le 6 novembre 93 par Marcel. Il propose la valse du troisième âge par Jean-Désiré Bailly, son orchestre, ses chanteurs.

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Salut à tous, salut à toutes et bienvenue dans To Beatles or Not To Be, une émission sur les Beatles, mais sans les Beatles. On est ensemble pour écouter les Beatles autrement en explorant l'univers étendu des quatre fantastiques de Liverpool.

Doc Robert ici aux manettes. Je suis ravi de vous retrouver pour ce nouveau numéro. Allez, empaquetez vos bagages, on part en voyage, destination très très loin, en sous-marin.

0: Yellow Submarine, rejoué avec brio en 2016 par des étudiants du Berklee College of Music avec un arrangement de la chanteuse Adora Makoka. Vous êtes bien dans Two Beatles or Not To Be, je vous rappelle le principe de l'émission, redécouvrir les Beatles sans rien écouter ou presque de leur discographie officielle. Le sous-marin jaune nous a mené jusqu'à l'autre bout de la planète vers une autre ritournelle enfantine à chanter en chœur qui a eu aussi un grand succès dans les années 60. Tie Me Kangaroo Down Sport par l'Australien Rolf Harris. Le musicien raconte l'histoire d'un homme mourant qui dicte ses dernières volontés à ses amis et enchaîne les clichés sur l'Australie à base de wallabies, cacatoès, koala et kangourou. Attaché mon kangourou, Tie Me Kangaroo Sport. Sport, c'est un terme australien pour remercier quelqu'un d'une faveur. Alors pourquoi je vous parle de cette chanson dans une émission sur les Beatles? Eh bien, je vous explique ça juste après. Attention, ça a une fâcheuse tendance à bien rester dans la tête.
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0: En décembre 1963, lors d'un de ses passages en Grande-Bretagne, l'Australien Rolf Harris a l'occasion d'enregistrer une émission sur la BBC en présence des Beatles. Tous ensemble, les musiciens rejouent ce tube, Rolf Harris réécrivant malicieusement les couplets à destination de chacun des Fab Four et se moquant au passage de leur chevelure. « Coupez-vous les cheveux une fois par an, les garçons, ça recouvre vos oreilles, vous ne pouvez plus rien entendre. » Le résultat est diffusé le lendemain de Noël.
1: There's enthusiasm for you. I'll give you a rough idea how it goes. It starts off with me going like this. 1, 2, 1, 2, 3, 4. And you come in E, Paul. That's it. And then all together. That's nice. There's an old Australian stockman lying, dying. And he gets himself up onto one elbow and he turns to his four mates who are gathered round and he says, cut your hair once a year, boys. Cut your hair once a year. If it covers your ear, you can't.

Allez, tout de suite, un autre récit de quelqu'un qui disparaît et qui laisse un message avant son départ. On quitte le registre de la comédie pour se diriger vers le drame. She's Leaving Home relate la fugue d'une jeune fille et la réaction désemparée de ses parents qui trouvent un mot d'adieu en se levant le matin. La très douce reprise qu'on va entendre date d'avril 2026. On la doit à l'états-unienne Nathalie Kressman et au brésilien Ian Facchini.

Bye bye. Allez, tout de suite une autre petite pépite de reprise. En 2005, sur un album collaboratif en hommage au disque Rubber Soul, le musicien états-unien Sufjan Stevens rejoue très librement et très inventivement What Goes On.

À l'instant, la performance inclassable de Sufjan Stevens. Vous l'avez compris, dans cette émission, on aime les reprises. Eh bien, je vous propose d'écouter la toute première reprise des Beatles à avoir été publiée. C'est la plupart du temps la version de Misery, publiée en 1963 par Kenny Lynch, qui est citée comme première reprise des Fab Four. Et c'est d'ailleurs ce que j'ai eu l'occasion de vous dire jadis dans cette émission. Mais il n'est jamais trop tard pour se corriger. C'est donc peu connu, mais en réalité, la première reprise apparaît encore plus tôt l'année précédente, dès la parution du premier single du groupe Love Me Do. Une pratique courante à l'époque pour les labels low cost est de publier des clones de chansons qui viennent de sortir pour capitaliser sur leur succès en les réenregistrant quasiment à l'identique. C'est ce qui se passe pour Love Me Do avec le label Canon et un groupe éphémère baptisé pour l'occasion The Sparrows, qui réalise d'ailleurs du bon boulot.

Après Love Me Do, une autre composition précoce signée Lennon-McCartney, mais jamais utilisée sur leur disque, You'll Be Mine, une parodie comique d'un groupe américain nommé The Ink Spots. Un enregistrement amateur réalisé dans la salle de bain de la famille McCartney en 1960 est parvenu jusqu'à nous.

You'll Be Mine, c'est l'un des rares enregistrements des Beatles où l'on peut entendre l'éphémère bassiste Stuart Sutcliffe. Stuart Sutcliffe n'a pas brillé musicalement parlant, mais a tout de même contribué à l'évolution de nos chers scarabées. Le jeune homme fut la courroie de transmission entre le groupe et deux artistes qui ont beaucoup influencé l'image des Beatles à leur début, les photographes allemands Astrid Kircher et Jürgen Vollmer. On va prendre le temps de faire connaissance avec eux. En octobre 1960, quand leur trajectoire rencontre celle des Beatles, Astrid et Jürgen sont collègues et surtout amis proches. Tous deux sont assistants photographes dans le même studio à Hambourg, une ville qui les a vus naître à la fin des années 30 et où ils ont étudié aux Beaux-Arts, y ayant connu chacun des parcours étudiants atypiques. La jeune femme a commencé par le stylisme avant d'être repérée par un prof de photo qui la convainc de bifurquer, et le jeune homme est, lui, renvoyé en cours de route, probablement à cause de sa tendance à la rébellion. Celle-ci est visible au premier coup d'œil. Jürgen, passionné par la ville de Paris, met un point d'honneur à s'habiller uniquement avec des fripes glanées au marché aux puces lors de ses séjours sur place. Et c'est aussi confectionner une coiffure très inhabituelle. Les cheveux qui tombent vers le bas, peignés un peu vers le côté avec une raie en diagonale. Astrid et son petit copain, Klaus Vormann, également ancien étudiant des Beaux-Arts de Hambourg mais en dessin, ont eux aussi adopté cette coupe. Tout comme Jürgen, Astrid accorde une grande importance à sa tenue, s'inspirant de Juliette Gréco pour s'habiller systématiquement et intégralement en noir. Cette nuit d'octobre 1960, donc, nos deux photographes suivent Klaus dans un endroit incongru de la ville que tous trois prennent d'habitude bien soin d'éviter, Grosse Freiheit, le quartier chaud, synonyme de sexe et de violence, grouillant de prostituées, de criminels et de marins alcoolisés. Autant dire que ces trois artistes bohèmes, épris de l'avant-garde intellectuelle et culturelle française, ne sont pas tellement à leur place. Klaus, lui, trépigne d'impatience de partager à ses deux compagnons une découverte réalisée par hasard quelques nuits plus tôt, un extraordinaire groupe de rock dégageant une énergie folle dans la cave d'un sombre club de musique. Une fois sur place, timidement attablés dans un coin à l'écart de la foule tumultueuse, les trois amis, qui n'y connaissent encore rien au rock, guettent l'arrivée sur scène de ces musiciens qui s'appellent, paraît-il, The Beatles. Et ça ne manque pas, Astrid et Jürgen sont aussi ébouriffés que leurs compagnons quand les cinq Anglais lancent leurs premiers accords. Non seulement leurs oreilles sont fascinées par ce qu'elles découvrent, mais leurs yeux de photographe aussi. Jürgen, lui, est frappé par le style et l'esthétique de ces rockers, et Astrid par leur beauté. Son regard est en particulier magnétiquement attiré vers le bassiste, installé dans un coin, immobile avec son instrument et ses lunettes de soleil à côté des autres sautillants énergumènes. Les trois jeunes Allemands deviennent un public très fidèle des Beatles et, au fil des soirs, finissent par sympathiser avec les musiciens, chaque groupe étant captivé par l'autre. Astrid Kircher ne tarde pas à dégainer son appareil photo et commence par demander au bassiste, qui s'appelle Stuart Sutcliffe et qui, comme elle, fut un brillant étudiant des Beaux-Arts, mais à Liverpool en peinture, de pouvoir le faire poser devant son objectif. Il en résulte deux superbes séries de portraits et une idylle amoureuse. Klaus Vormann n'est pas jaloux, il sait que son couple n'avait pas d'avenir. Les autres Beatles, admiratifs des clichés de Stuart, se voient, début novembre, proposer par Astrid une session photo de groupe. Même si ça signifie se lever en début de matinée pour profiter de la lumière naturelle et donc ne dormir que quelques heures après la fin de leur éreintante nuit quotidienne de concert, ils sont ravis, c'est une première pour eux. En guise de décor, ce sera une fête foraine qui vient juste de s'installer, encore vide à cette heure-ci. De gauche à droite, Pete Best avec sa caisse claire et ses baguettes, George Harrison, John Lennon et Paul McCartney avec leur guitare, et Stuart Sutcliffe avec sa basse, sont installés contre la remorque vide d'un camion, leur visage orienté dans les bonnes directions par les mains d'Astrid qui ne parle pas un mot d'anglais. En arrière-plan, un enchevêtrement de poutres et de rails de montagnes russes. Le résultat est aujourd'hui l'une des images les plus emblématiques des débuts des Beatles et de leur séjour hambourgeois, diffusée à l'époque dans la presse musicale locale de Liverpool. Cinq jeunes hommes en jeans et blousons de cuir, l'air fatigué et sérieux, insouciant et déterminé, dans un environnement de rouille et d'acier. La jeune Allemande, toujours aussi calme et sûre d'elle, poursuit son travail en prenant d'autres clichés des musiciens, seuls ou à deux ou trois, assis sur le capot d'un camion, debout dans le terrain vague, et
notamment de superbes portraits de John et de Paul. Ces remarquables photos professionnelles en noir et blanc révèlent avec brio la beauté qu'Astrid a décelée chez ces rockers pas si durs à cuire qu'il n'y paraît. Des garçons à peine adultes, entre 17 et 20 ans, qui, comme de nombreux groupes de rock de Liverpool, entament cette année-là une série de résidences en Allemagne de l'Ouest, loin de chez eux, dans des conditions très précaires. Les clichés seront soigneusement imprimés en grand format et offerts à chacun d'entre eux. On peut imaginer leur émerveillement quand ils les découvrent. Mais Astrid Kircher ne fait pas qu'influencer l'image qu'ils renvoient et qu'ils se font d'eux-mêmes, elle les chouchoute aussi. La jeune femme, enfant unique, a grandi dans une famille de la classe moyenne aisée et vit avec sa maman, veuve, sa tante et ses grands-parents dans une grande maison d'un quartier résidentiel. Après la séance photo, Astrid y conduit les Beatles et leur offre un chaleureux répit loin de leur hébergement sordide. Enfin, un vrai repas, un bain, une lessive. Un havre de chaleur et de confort que le groupe fréquentera régulièrement lors de ses séjours ultérieurs. Les invités d'Astrid sont aussi impressionnés par sa chambre entièrement décorée de noir, où Stuart a la chance d'emménager. Le 28 novembre, moins de 2 mois après leur rencontre, les deux amoureux annoncent leur fiançailles. Après le retour du groupe en Angleterre à la fin de l'année, Astrid reçoit de longues lettres d'amour auxquelles elle ne comprend pas grand-chose, puis rejoint pendant un temps son cher et tendre. Elle accompagne les Beatles à droite à gauche à leurs concerts, découvre Liverpool et Millie, la mère de Stu. L'accueil est plus que glacial. Millie nourrit une haine féroce des Allemands qui ont provoqué la guerre et bombarder son pays. Le couple s'empresse de s'installer chez des amis. Les fiancés sont fusionnels, deux artistes originaux qui échangent leurs habits, deux teints très blancs qui tranchent avec le noir profond dont ils sont vêtus de la tête aux pieds. Stu arrive un jour sur scène avec une étrange veste pour femme sans col, cousue par Astrid d'après un nouveau design parisien créé par le couturier Pierre Cardin et avec la même coiffure que Jürgen avait transmise à Klaus et elle, la tignasse non plus relevée vers l'arrière mais aplatie vers l'avant. Certains témoins reprochent à Astrid de modeler son amoureux selon ses propres désirs, mais quoi qu'il en soit, c'est un changement de look radical depuis le rock'n'roll des années 50 vers un mélange de la nouvelle vague française et de la bohème d'école d'art avec un soupçon d'androgynie. Au printemps 1961, lors de la deuxième résidence des Beatles à Hambourg, Astrid, devenue définitivement fan du groupe comme Jürgen et Klaus, prend l'habitude de leur réclamer son morceau préféré, One After 909.

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One After 909, une composition précoce des Beatles qui ne sera publiée qu'à la fin de leur carrière en 1970. Mais revenons à ce printemps 1961 à Hambourg. Après Astrid Kircher, c'est au tour de Jürgen Vollmer de démontrer ses talents de photographe, tout d'abord en tant que portraitiste pour George Harrison, à qui il demande d'être son modèle. Une fois un peu plus en confiance, le jeune homme, captivé par leur esthétique rock, propose une session de groupe à l'ensemble des musiciens, mais très timide, souhaite le faire sans public autour quand le club est fermé. Là aussi, le résultat est excellent. Jürgen prend les premières vraies belles photos professionnelles des Beatles en action sur scène. Puis il les conduit dehors, dans un recoin caché repéré un peu plus loin. Une cour intérieure, des portes cintrées, des graffitis et des trous dans les briques qui doivent dater des bombardements alliés. Le photographe a une idée derrière la tête. Ici, il est bien tranquille pour essayer, avec ses cobayes, la technique de la pose longue. Jürgen installe dans l'encadrement en briques d'une porte le plus rocker de la bande, John, très classe, dans sa veste en cuir, appuyé contre le mur et regard au loin, et lui demande de rester immobile pendant que Paul, George et Stu passent devant lui pour donner trois silhouettes floues. Lennon utilisera le cliché pour la couverture de son album solo Rock'n'Roll 15 ans plus tard. Après ces séances, Jürgen est rassuré, très content de lui. L'été suivant, il accomplit son rêve, s'installer à Paris et chercher du boulot d'assistant photographe. De son côté, Stuart annonce à la fin de ce deuxième séjour des Anglais qu'il décide de quitter le groupe pour reprendre ses études d'art à Hambourg et rester auprès de sa fiancée. La prochaine étape marquante dans l'influence de l'image des Beatles par les jeunes artistes allemands a lieu quelques mois plus tard, durant la première quinzaine d'octobre 1961. Jürgen Vollmer, installé rive gauche à Paris, reçoit à cette époque la visite de John Lennon et Paul McCartney qui prennent quelques jours de vacances. Les deux touristes, évidemment amoureux de Brigitte Bardot, sont subjugués par les femmes parisiennes. Jürgen leur fait aussi découvrir le Quartier Latin, la Tour Eiffel, le Louvre, l'Opéra Garnier. John et Paul, admiratifs du look de leur guide, comptent bien profiter également de leur passage pour garnir leur garde-robe. Ils essayent les pantalons à pattes d'eph, mais savent qu'ils auront l'air ridicule en rentrant à Liverpool. En revanche, les deux Anglais achètent des vestes sans col, imaginées au printemps par le couturier Pierre Cardin et que Stuart avait déjà arboré par l'intermédiaire d'Astrid. Deux ans plus tard, quand la célébrité des Beatles commencera à exploser, ce modèle deviendra l'une de leurs tenues caractéristiques. Vers la fin de leurs vacances, John et Paul demandent à Jürgen de leur couper les cheveux comme lui. Pour tenter de séduire les filles artistes bohèmes de la rive gauche, certes, mais aussi tout simplement parce que c'est nouveau, différent, et qu'ils savent que ça les distinguera des autres groupes une fois rentrés à Liverpool. Le photographe coiffe Lennon et McCartney les cheveux peignés vers le bas, un peu de biais, avec une raie en diagonale. Après avoir repoussé et avoir été lavé, la tignasse tombera droit sur le front avec une frange sans raie. Adieu le look rocker, la coupe Beatles est née. John et Paul l'exhibent fièrement une fois rentrés à Liverpool. George les imite rapidement, mais Pete garde sa coiffure à l'ancienne. Stuart, encore une fois, avait déjà passé le cap bien avant. À Hambourg, au fil des mois, la santé du jeune peintre se dégrade. Astrid assiste impuissante aux maux de tête de plus en plus sévères et fréquents de son compagnon qui le conduisent parfois à hurler de douleur, voire à s'évanouir. Le 10 avril 1962, à midi, alors que les Beatles reviennent à Hambourg pour quelques semaines, la jeune femme est appelée en urgence par sa mère. Stuart vient de subir une interminable et violente crise de convulsions. Il meurt dans les bras de sa fiancée, dans l'ambulance, d'une hémorragie cérébrale à 21 ans. Astrid, 23 ans, doit non seulement gérer ce deuil violent, mais aussi une relation très difficile avec la mère du jeune défunt qui l'exècre, lui apprendre la nouvelle, l'accueillir chez elle, la conduire à la morgue. Millie ne va certainement pas laisser son fils être enterré chez les Bosch. Les funérailles ont lieu à Liverpool quelques jours plus tard, en présence d'Astrid et de Klaus. De retour à Hambourg, la jeune femme reçoit la visite de John Lennon et George Harrison, profondément affectés par la perte de leur ami. Elle leur montre ses dernières photos de Stu, dont une qui retient leur attention. Un portrait en clair-obscur, le côté gauche du visage dans la lumière, le droit dans l'ombre. John lui demande de le photographier avec le même procédé. Un an et demi plus tard, la célèbre pochette du deuxième album du groupe, With the Beatles, reprendra la même idée, quatre portraits, moitié dans l'ombre, moitié dans la lumière.
Pendant ce deuil, les musiciens font tout ce qu'ils peuvent pour réconforter leur amie. Le 19 mai au soir, quand elle va les voir en concert, elle a la surprise à minuit pile que le groupe entonne Happy Birthday et lui offre dessins, disques de rock et que George lui lègue en cadeau son manteau de cuir qu'elle admirait tant. Et Astrid Kircher travaille encore pour l'image des Beatles. Lors de leur résidence suivante à l'automne 1962, alors que les choses sérieuses commencent pour le groupe, le manager Brian Epstein lui commande de nouvelles photos en studio pour sa communication. Elles seront largement utilisées. En décembre suivant, pour leur dernier passage sur place, Astrid offre à ses petits Anglais sous-équipés pour les températures glaciales 4 écharpes tricotées en laine, noires évidemment. Les contacts se font ensuite plus rares, des vacances en commun l'année suivante, un documentaire photo du tournage du film A Hard Day's Night l'année d'après, un portrait de George Harrison pour son projet solo Wonderwall Music en 1968, puis Astrid Kircher arrête de prendre des photos face à la difficulté de se faire accepter en tant que femme dans un milieu qui ne comprend pas qu'elle veuille s'intéresser aussi à autre chose que les Beatles. Jürgen Vollmer, de son côté, mène une florissante carrière dans le cinéma en tant que photographe de plateau. Il immortalise Catherine Deneuve, Romy Schneider, Jeanne Moreau, Tom Cruise, Johnny Depp, Barbara Streisand, Madonna, Arnold Schwarzenegger, Brad Pitt, Angelina Jolie, pendant des tournages de films de Roman Polanski, Francis Ford Coppola, Alain René ou encore Roland Emmerich. Astrid, elle, n'abandonne finalement pas tout à fait la photo puisqu'elle finit par ouvrir un magasin photo à Hambourg après avoir travaillé comme styliste de mode et décoratrice d'intérieur. De plus, son œuvre est exposée dans le monde entier, du Japon à Liverpool en passant par l'Australie et les États-Unis. Astrid Kircher décède à 81 ans le 12 mai 2020. En 1964, les Beatles avaient publié la chanson « Babies in Black » à propos d'une fille en deuil, toute de noir vêtue. On ne sait pas si elle fait réellement référence à Astrid Kircher, mais c'est peut-être le cas inconsciemment.

Vous êtes bien dans Two Beatles en Not To Be. Sans transition, je vous propose à présent deux mash-ups, deux mélanges de genres et de chansons qui se basent sur nos Fab Four. Tout d'abord, le groupe vocal The Bad Boys qui, en 2012, a remarqué que ce passage du morceau A Day in the Life des Beatles ressemblait beaucoup à celui-ci au début de Mr. Blue Sky par Electric Light Orchestra.

0: Ce qui revient beaucoup quand on parle de mash-up avec les Fab Four, ce sont les assemblages avec le hip-hop. De nombreux exemples existent, parmi lesquels les productions de DJ BC, qui a créé le groupe fictif The Beastles, en mélangeant les Beatles et les Beastie Boys.
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C'était Tripper Trouble à base de Triple Trouble des Beastie Boys et de Day Tripper des Beatles. Mesdames et messieurs, on arrive au terme de cette émission et pour se dire au revoir, quoi de mieux que la fin du superbe medley qui clôture le dernier album des Beatles, Abbey Road. Mais bien sûr, ce ne sera pas comme d'habitude. Ici, c'est le célèbre groupe de metal progressif Dream Theater qui se le réapproprie à la fin des années 90. Forcément, dans l'original, il y a un solo de batterie et un triple solo de guitare, donc pour des métalleux, il y a de quoi s'amuser, et ils prennent un malin plaisir à étirer la partie instrumentale finale. C'est la fin pour aujourd'hui, j'espère que vous aurez apprécié cet éclairage différent sur les Beatles. À bientôt dans Two Beatles or Not To Be.

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En tout cas pour un garçon. Au moment de la sonnerie, tu m'as offert une Lucky. On est resté un peu à la grille, à cloper. J'étais bien. Pour une fois, je me sentais drôle, parce que tu riais. D'ailleurs, tu riais facilement. 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Nick Drake, évidemment. 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Moi, je n'aimais pas tellement ça. 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Si ma mémoire est bonne, c'était Yves Simon.

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Elle a griffé ton père, à la joue, sur le bras. Toi, ça te faisait rire de me raconter ça. Elle avait dit aussi qu'elle communiquait avec lui, qu'elle voyait son esprit. 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Elle parlait bien sûr de Freddie Mercury. Le lendemain, j'ai sonné chez toi, mais personne m'a ouvert. Derrière la porte, ta mère qui hurlait, et la musique à fond. 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

0: La vida locale prend l'air aujourd'hui car nous enregistrons cette émission le samedi 6 juin 2026 au centre social Penner Créach à Brest, tandis que dans le cadre de la semaine de sensibilisation aux troubles des conduites alimentaires du 1er au 7 juin, l'association Solidarité Anorexie Boulimie 29 et l'antenne brestoise du Gros TCA organisent une conférence intitulée « Comment savoir si mon proche souffre d'un TCA ?». Dans ce cadre, nous allons donc vous parler des troubles des conduites alimentaires, aussi raccourcis en TCA. On utilisera beaucoup ce terme lors de cette émission. C'est un sujet dont on parle peu. Pourtant, on estime que ce spectre des TCA touche environ 17% de la population. Il est donc important de pouvoir connaître et repérer les symptômes afin d'accompagner et de soigner les personnes qui en souffrent. C'est un sujet complexe que nous allons tenter de vous présenter de façon pédagogique et via la discussion en accueillant Catel Maguarou-Guérin, diététicienne et membre du Gros TCA. Bonjour.
1: Bonjour.
0: Nous accueillons également Marie Reynaud, diététicienne et membre du Gros TCA. Bonjour.
2: Bonjour.
0: Christian Revert, trésorier de Solidarité Anorexie Boulimie 29. Bonjour.
3: Bonjour.
0: Et nous accueillons également Marie-Paul Carillou, bénévole de Solidarité Anorexie Boulimie 29. Bonjour.
4: Bonjour.
0: Alors tout d'abord, on va peut-être expliquer ce qu'est le Gros TCA à nos auditeurs et auditrices.
1: Du coup, le Gros TCA, donc c'est un acronyme. Oui, je crois que c'est comme ça que ça s'appelle. Ça veut dire groupe de réflexion sur l'obésité et le surpoids. Et TCA a été ajouté à cet acronyme Gros il y a 2 ans. C'est une association qui a été créée en 1998 par des médecins. Et quand on est praticien du Gros, formé à l'approche du Gros, on accompagne des personnes en difficulté avec leur poids, leur corps, leur alimentation, éventuellement des troubles des conduites alimentaires, sans leur prescrire de régime amaigrissant. Voilà, je pense que ce qu'il faut avoir en tête, c'est que quand on est praticien du Gros, on ne prescrit pas de régime amaigrissant.
0: Et ça, c'est une manière de voir les choses dont on n'est pas finalement hyper habitué.
1: Oui, oui, c'est sûr que quand on dit qu'on est des diététiciennes qui ne prescrivent pas de régime amaigrissant, c'est parfois le plus souvent très surprenant. Je le répète, nous ne faisons pas, nous ne participons pas à l'amaigrissologie ambiante. Et nous, dans nos cabinets, Marie, moi, mais aussi nos collègues Rosemonde, Karine, Marilène, Anaïs, on fait du soin diététique, c'est-à-dire qu'on va aider chacun de nos patients-patientes à avoir une plus jolie relation avec son corps et son alimentation. Et on va aussi prodiguer un soin si on reçoit, diététique, du coup, si on reçoit des personnes qui sont concernées par les troubles des conduites alimentaires.
0: Et il y a beaucoup de praticiens qui sont dans cette optique-là sur la région brestoise, dans le Finistère.
1: Sur la région brestoise, il y a toutes les personnes que je viens de citer. Et puis après, il y en a quelques-unes également dans le sud du Finistère. On a une collègue qui est en train de se former du côté de Saint-Brieuc. Et puis après, ce qui me tient à cœur de rajouter, c'est qu'il y a plein de diététiciennes en libéral dans le secteur. Je sais pas, je les connais pas forcément. Je sais pas comment tous et toutes travaillent. J'aime à penser que, en tous les cas, certaines ne font pas de la maigrissologie. Mais par contre, je sais aussi qu'il y en a qui en font. Et puis, mais j'ai envie d'ajouter, puisque j'en ai l'occasion, il n'y a pas que les diététiciennes nutritionnistes qui prescrivent des régimes, il y a aussi des médecins nutritionnistes qui prescrivent des régimes et qui appartiennent à la team amaigrissologie et qui font beaucoup de dégâts.
2: J'aimerais ajouter aussi que quand même, on n'a pas besoin d'avoir fait la formation du Gros pour avoir cette approche-là, il y a plein d'autres formations de qualité qui existent. Et que quand même ça tend à la diète de 2026, la diététique de 2026 tend à aller vers des approches décentrées du poids.
0: Et on va en parler dans cette émission hein, parce que les régimes forcément ça impacte les TCA et ça peut les favoriser. Donc on y reviendra, mais avant ça on va parler de Solidarité Anorexie Boulimie 29. Depuis quand existe cette association, Marie-Paul?
4: Alors cette association, elle existe depuis 2003. Elle a été créée par un papa qui cherchait justement un lieu d'écoute et d'échange pour sa fille malade et où les personnes souffrant de TCA pouvaient se retrouver. Il en a créé 14 depuis d'ailleurs un peu partout en France. Voilà. Et cette association, donc c'est un groupe de parole qui a lieu chaque premier samedi du mois dans un local ici prêté par Pénacréa justement. Et ils viennent toute personne. Alors ça peut être des personnes malades effectivement, hein, donc tout type de TCA, anorexie, boulimie, hyperphagie, et aussi les proches en fait, les parents, les grands-parents, tout pour venir chercher de l'information, mais aussi pour pouvoir déposer en fait des paroles, des ressentis, et dans un lieu qui n'est pas jugeant en fait, parce que la parole elle est libre, il n'y a pas de jugement dans ce lieu-là. Ouais.
0: Et comment est-ce que tu t'es retrouvée à t'investir dans cette association ?
4: Alors moi j'ai un long, très long parcours dans les troubles alimentaires, et donc j'y suis allée pour la première fois en 2007. J'avais déjà plus de 20 ans dans les troubles, et j'étais bien malade à cette époque, et j'y allais. Pour moi c'était comme un repère en fait. Alors, je parlais peu, je suis pas très bavarde, et en 2013, après une énième hospitalisation qui cette fois-là a été beaucoup plus j'aime pas ce mot, qui a mieux fonctionné. Bon, il y a plein de choses qui sont mises en place et pour moi qui ont été bénéfiques. J'y suis retournée. Alors je parlais toujours peu, et puis je me suis rendu compte en fait que ma parole elle avait en tant que personne ayant souffert de ces troubles-là, ma parole elle avait de l'importance quelque part, et c'était les mêmes ressentis, c'était les mêmes, j'entendais des choses identiques, et je me suis dit ma place elle est là en fait.
0: C'est hyper important de pouvoir rencontrer des personnes qui souffrent des mêmes problèmes que nous, oui, finalement. Oui. Et cet endroit où on peut parler, dire tout ce qu'on a sur le cœur, finalement, c'est un endroit formidable.
4: Pour moi, oui. Hein. Pour moi, pour avoir fait différentes choses, mais pour moi, les groupes de parole, ça reste vraiment... je milite vraiment pour ça, parce que je trouve qu'il y a quelque chose qui se passe dans les groupes. Enfin, des personnes malades même qui réagissent pour d'autres malades. Enfin, la parole, elle se libère, et puis c'est pas jugeant. La honte, elle est mise de côté. Elle est mise de côté, et puis c'est une entrée un peu dans les soins un petit peu aussi, parce que ça permet d'aller vers des soins, quoi.
0: Oui, ça peut être une entrée thérapeutique,
4: oui,
0: hyper intéressante. Et d'un côté, ça peut être le premier endroit où on peut aller pour en parler une fois qu'on a compris qu'on avait un problème avec les TCA. Et puis ensuite, il y a ce côté social aussi qui est hyper important, de rencontrer finalement des gens qui sont comme nous, quoi.
4: Oui, oui. Alors il n'y a pas de médecin, on n'est que des bénévoles. Mmh. Oui.
0: Voilà. Et toi, Christian, est-ce que tu peux nous parler de ton parcours?
3: Comme pour Marie-Paul, moi j'ai découvert cette association. Je suis le papa d'une jeune femme maintenant qui était tombée en anorexie, et j'ai découvert par hasard, par un prospectus que j'ai vu à Nantes, pas à Brest mais à Nantes. Alors par hasard, elle était soignée à l'hôpital de Nantes, ma fille à ce moment-là, et j'ai vraiment cru la perdre. Et un peu comme à l'image de je sais plus son nom, mais de celui qui a créé cette association là, lui il a perdu sa fille, et c'est parce que il n'y avait pas eu de lieu pour se rencontrer, pour essayer de comprendre, qu'il a compris ensuite qu'il avait, comme moi j'ai été très très maladroit d'avoir dit à peu près toutes les conneries qu'il fallait pas dire, parce que les parents ils pètent les plombs, et donc cette association, elle permet de se remettre un peu sur les rails, parce qu'on entend les autres qui parlent. Moi, ma fille ne me parlait pas. Par contre, dans cette association, j'entendais des filles de son âge qui parlaient un peu comme si elle parlait à sa place. Et là, je comprenais mieux ce que ma fille ne me disait pas. Et ça permettait d'avancer ensuite à la maison. Ça permettait beaucoup d'aller plus vite sur des dialogues plus ciblé, quoi. que ce soit un truc flou. Alors c'est très important de dire qu'on est une des rares associations où il n'y a pas de docteurs qui sont dans l'association. Alors il y en a qui viennent parce qu'ils sont parents de gens qui sont malades, mais ils viennent pas en tant que docteurs. Et par contre, on travaille très bien avec des docteurs. On se renvoie la balle, je dirais. Nous, on envoie les gens qui viennent en disant « Mais est-ce que vous êtes suivi? Est-ce que vous voyez les personnes qu'il faut ?» Il y a plein de types de docteurs qui peuvent vous aider. C'est une boîte à outils, faut pas hésiter à s'en servir. Et puis, les docteurs aussi nous envoient les gens « Allez parler avec vos semblables, avec vos proches, avec des gens qui sont comme vous. Et vous verrez que vous n'êtes pas seul, etc. » Ça, c'est très important.
0: Oui, le côté de ne pas être seul, ça doit faire beaucoup de bien, et d'autant plus pour les, comme tu l'évoquais, hein, pour les personnes qui sont autour. Parfois, on n'y comprend rien, et donc forcément, on va être maladroit. Et c'est hyper important d'organiser une conférence comme ce que vous faites aujourd'hui pour justement sensibiliser. Qu'a-t-elle ?
1: Ouais, bah aujourd'hui, c'était très émouvant d'entendre de Marie-Paul et Christian. Pardon, j'avais envie de vous partager ça. Et du coup, bah aujourd'hui, oui, la conférence, bah c'est la rencontre de professionnels de santé. Donc nous, dans notre association, en tous les cas, dans l'antenne de Brest, il y a essentiellement des diététiciennes, même si on a maintenant un médecin généraliste. En tous les cas, une association qui, voilà, avec des professionnels, et puis notre association avec des personnes concernées. Et donc aujourd'hui, bah on unit nos forces, nos compétences, nos partages, nos cœurs, pour proposer cette conférence et évoquer ces troubles des conduites alimentaires, ces pathologies mentales difficiles, pour donner des explications. Et puis je trouvais ça très intéressant, Marie-Paul, quand t'as parlé de honte, voilà, des pathologies qui isolent. Et voilà.
0: On va marquer une première pause musicale. Katel, c'est toi qui as choisi ce qu'on allait écouter. Est-ce que tu peux nous présenter ce titre ?
1: Oui, j'ai choisi. Enfin, avec Marie, on a toutes les deux, chacune de notre côté, on a choisi cette musique. On a choisi la musique de la chanson de Mathilde, le corps des femmes. Voilà. Du coup, c'était une évidence pour l'une et pour l'autre que cette chanson passe aujourd'hui.
0: Eh ben, on écoute ça tout de suite sur Fréquence Mutine. La vida locale prend l'air jusqu'à 13h.

0: et nous reprenons cette émission que nous enregistrons au Centre Social Pénard-Créache le samedi 6 juin 2026. Et dans cette émission, nous parlons des TCA, des troubles des conduites alimentaires. Et c'est peut-être le moment de définir un petit peu pour nos auditeurs et auditrices ce que sont que ces troubles des conduites alimentaires. Christian.
1: Je vais juste lire quelque chose du professeur Philippe Jamais, qui est un des premiers à avoir travaillé sur la question depuis 1968. Et voilà, voici ce qu'il écrit dans la petite brochure qu'on met à disposition. L'anorexie se caractérise non pas tant par une perte d'appétit que par une lutte active contre la faim. Ce n'est pas un choix ou un mode de vie, comme pourraient le revendiquer certaines. C'est un mal-être psychique, une forte angoisse que l'on tente de maîtriser via une conduite restrictive qui apporte, au moment où elle s'exerce, un sentiment d'apaisement. Les causes, un manque de confiance en soi et en autrui, un défaut d'estime pour soi-même, une sensation de vide intérieur, la conviction qu'on ne dispose pas des moyens ou des ressources nécessaires pour grandir. Ce qui est essentiel, c'est que l'adolescente puisse nouer une relation de confiance avec un adulte, un personnage référent, un psychologue, un psychiatre ou un généraliste, qui va suivre son évolution et avec lequel elle va pouvoir parler. Une anorexie qui éprouve une grande difficulté à exprimer ses émotions qui lui font peur. Il faut donc qu'elle trouve un lieu où en parler et travailler sur ses angoisses. Alors, juste une parenthèse, il parle souvent au féminin parce qu'à l'époque, c'était 90% plutôt des filles qui étaient concernées et surtout des mineurs puisqu'il s'occupait, lui, des enfants et des mineurs.
2: Alors peut-être que pour compléter, ce que j'ai envie d'ajouter, c'est que les troubles des conduites alimentaires, c'est l'ensemble des perturbations des conduites alimentaires avec des répercussions sur la santé physique, mentale et sociale des personnes. Alors c'est vrai que dans ce qu'a lu Christian, on a beaucoup entendu, enfin voilà, on a essentiellement entendu parler d'anorexie, l'anorexie mentale qui est la pathologie la plus connue, mais finalement pas la plus fréquente. Et puis, dans les troubles des conduites alimentaires, ce qu'on va évoquer aujourd'hui, il y a la boulimie nerveuse. Et puis, il y a aussi les accès hyperphagiques, une pathologie qui a été nommée seulement en 2013. Donc ça, c'est les trois pathologies qu'on va évoquer aujourd'hui. Mais il y a aussi d'autres pathologies comme l'ARFID. Alors, je sais jamais très bien le dire. Une alimentation hyper sélective. Mais il va y avoir également le night eating syndrome, le fait d'avoir des accès hyperphagiques mais uniquement la nuit, le méricisme, le pica, et puis
0: on peut peut-être expliquer ce que sont le méricisme et le pica.
2: Le pica, c'est le fait de consommer des substances non comestibles, et le méricisme, c'est le fait d'avaler et de régurgiter pour réavaler. Et ce que je voulais ajouter, c'est que toutes ces pathologies correspondent à des définitions bien précises. Et effectivement, tu parlais de chiffres tout à l'heure, il y a à peu près 1 million de personnes qui sont concernées par les TCA. Et les 17% dont tu as parlé, donc plutôt 7 millions, c'est des personnes qui pourraient être touchées par un trouble de conduite alimentaire, mais sans, pardon de le dire comme ça, cocher toutes les cases des diagnostics.
0: C'est pour ça qu'on parle de spectre aussi.
2: Voilà, exactement. Et ce que je voulais ajouter aussi, c'est que dans ces chiffres, il n'y a pas les accès hyperphagiques. Voilà, on peut vraiment se questionner sur le fait que dans ces chiffres, il y ait les accès hyperphagiques. Voilà ce que je voulais ajouter.
0: Marie ?
3: Et moi, je voulais ajouter que donc, c'est des troubles psychiques sévères. Donc, c'est évidemment pas une question de volonté. Et puis aussi, ce qui peut différencier, nous, on se concentre aujourd'hui lors de la conférence sur des troubles qui sont associés à des difficultés d'image corporelle concernant à l'ARFID. Contrairement à l'ARFID, par exemple, qui, oui. Où il n'y aura pas la problématique d'image corporelle, mais qui peut être associée plutôt à une certaine sensibilité, parfois à un trouble du spectre autistique ou des difficultés de texture, etc. Donc c'est vraiment important de différencier ces différents troubles. Et aujourd'hui, on se concentre sur les troubles liés à des problématiques d'image corporelle.
0: Et c'est là qu'on peut aborder la dysmorphophobie. Est-ce qu'on peut définir ce que c'est ?
2: Alors, je suis pas sûre de très bien le dire, mais en fait, la dysmorphophobie, c'est de repérer de façon très exagérée une caractéristique de son corps. Alors, ça peut être la corpulence, mais ça peut être le nez, les oreilles, un bouton. Enfin, voilà, c'est pas que la corpulence et c'est pas que associé au poids.
4: Bah, je peux donner une image concrète, par exemple. Moi, à 30 kilos, pour moi, j'étais grosse. C'est aussi simple que ça.
2: Tu te voyais grosse.
4: Je me voyais grosse, oui. On a une vision du corps qui est erronée et qui ne va pas du tout, quoi.
0: Et qui participe à alimenter le trouble dont on souffre, bien sûr, évidemment.
4: Oui.
0: Et est-ce qu'on peut en parler, Marie-Paul? Toi, tu as réussi à guérir. Est-ce que tu pourrais peut-être nous parler de ce chemin vers la guérison?
4: Oui, alors mon chemin, il a été long. Alors, mais bon, cette longueur n'est pas obligatoire. Hein. Alors, moi, j'ai commencé mes troubles dans les années 80, donc c'était bien. Enfin, bon, on n'en parlait pas. Moi, j'ai mis 7 ans avant d'entendre. J'avais 15 ans et j'avais 22 ans quand j'ai entendu pour la première fois le mot anorexie. Le médecin généraliste à l'époque disait, bon, je mets pas en cause, hein, voilà, du tout, mais il parlait d'une légère déprime, voilà. Et donc les troubles se sont bien installés. Après, alors déjà, j'étais sans doute aussi dans un déni. Je fonçais. Ce trouble alimentaire, moi, c'est le seul que je connaisse. Il donne une jouissance, une force, mais c'est une telle. On ressent une telle force, un tel pouvoir par rapport aux autres. On se dit, on a cette capacité là à ne pas manger, enfin on est vraiment plus fort. Bon, après les années ont passé et donc une année j'ai pas pu faire la rentrée, je travaillais dans une école, j'ai pas pu faire la rentrée, j'ai dû être hospitalisée et là le fait de perdre ce qui me tenait quelque part, hein, le travail, mais bon, je physiquement j'y arrivais plus, et là tout a dégringolé, donc ça a été une succession de prise en charge médicale, de prise en charge familiale, parce que c'est vrai que je le répète, enfin je vais le dire, j'ai un entourage familial qui n'a jamais baissé les bras. Et c'est pas évident, hein. C'est vraiment pas évident. Et donc une énième hospitalisation en 2013. Alors je veux aussi parler de cette dépression qui s'est installée quand on a parlé. Je crois que c'est Marie tout à l'heure qui a parlé que c'était grave et effectivement je voulais pas mourir, je voulais juste que ça s'arrête. Bon, cette fois-là ça a pas, voilà, mais tout ça pour dire que c'est aussi une maladie mortelle et que donc 2013 j'ai eu une énième hospitalisation avec une prise en charge, enfin une reprise de 20 kilos, mais c'est pas tellement ça parce que c'est vrai que le problème n'est pas physiquement, c'est vrai que c'était compliqué, mais le problème n'est pas dans l'assiette. Et j'ai eu un suivi qui m'a permis de faire en sorte qu'en 2015, j'ai croisé une personne maigre dans la rue et je me suis dit que je voulais plus de ça. Et entre-temps, j'avais retrouvé un travail et aujourd'hui, ben, je vais bien, mais c'est vrai que ça a été un long parcours. Oui.
0: Merci de nous faire ce témoignage, Marie-Paul. Et c'est important de le dire, on en guérit.
2: Oui. Oui, c'est pour ça que je trouve ça vraiment... Merci Marie-Paul. Oui, on en guérit. Faut être bien accompagné et avec, enfin voilà, une prise en soin pluridisciplinaire dans l'idéal. Et puis ce qu'on sait aussi, c'est que plus cet accompagnement se met en place rapidement, mieux c'est. Et pour aller dans le sens de ce que Marie-Paul a dit tout de suite, c'est que la famille fait partie du soin. Voilà, enfin vraiment, moi en tant que diététicienne, et je pense que Marie va aller dans le même sens que moi, on a besoin pour nos jeunes patientes qui souffrent d'anorexie, de l'aide des familles. Et quand nos patients, c'est pas, enfin là, moi j'ai une patiente, c'est une adulte, j'ai son conjoint et son papa de cœur sont très présents pour l'aider sur le chemin de la guérison. Voilà, ça me tenait à cœur d'ajouter ça.
3: Ouais, je voulais ajouter que, bon, alors c'est Florian Saffer, collègue diététicien et formateur, qui dit que c'est 5 ans pour guérir de son trouble alimentaire avec diète, psychologue, psychiatre, médecin traitant qui coordonne les soins au minimum, et les soins qui peuvent varier. Des fois, le suivi sera plus centré sur la psychothérapie, des fois plus sur le suivi nutritionnel, etc. Mais c'est peut-être important d'avoir en tête aussi que c'est ces 5 ans-là, quand on est bien accompagné et qu'effectivement la famille fait partie intégrante des soins.
2: Et du coup, ce que je voulais ajouter aussi, c'est sur ce parcours de soins, il peut y avoir des rechutes, des retours en arrière. Enfin voilà, le parcours de soins, il n'est pas linéaire. Et du coup, ça, c'est peut-être important de l'avoir en tête parce que, enfin, je sais pas, Marie, enfin, oui. Tu confirmes?
4: Ah oui, il est pas linéaire. Alors, par contre, avec du recul, je me suis rendu

0: parce que le corps dénutrit passe en mode survie, mais beaucoup d'énergie. Donc c'est pour ça qu'on peut voir des personnes qui font énormément de sport. Bon, alors la pathologie aussi fait qu'il peut y avoir beaucoup de comportements compensatoires, mais et peut-être à la différence de des accès hyperphagiques où il y aura beaucoup plus rapidement, je pense, la honte qui va s'installer, de l'isolement, des comportements cachés. L'anorexie peut être valorisée par l'entourage, par la société elle-même. Hein.
1: Ouais, et pour aller dans ton sens, ce que j'ai envie d'ajouter, c'est que comme les personnes qui souffrent d'accès hyperphagique sont plutôt des personnes, enfin majoritairement des personnes, du coup, moi je préfère l'adjectif gros, grosse que surpoids ou obésité, donc je vais en fonction des mots que je préfère et j'espère que je vais heurter personne. Mais du coup, comme ces accès hyperphagiques vont plutôt concerner les personnes grosses, et comme on vit dans une société grossophobe, ça va aussi être beaucoup plus stigmatisant avec la grossophobie internalisée, enfin toute la question de la honte vis-à-vis de son corps gros qu'on peut avoir dans cette société. Voilà, qui nous renvoie quand même que si on est une personne grosse, c'est qu'on fait pas ce qu'il faut, quoi. Du coup, je trouve que c'est important de préciser que qu'effectivement il n'y a pas de la lune de miel dans ces accès dans les accès hyperphagiques, en particulier quand ces accès hyperphagiques vont faire grossir les personnes dans ce contexte de grossophobie. Et d'ailleurs on a régulièrement des témoignages, Marie et moi, de personnes dont on fait l'hypothèse qu'elles souffrent d'accès hyperphagique, parce que nous, en tant que diététicienne, on peut pas faire de diagnostic, mais on peut faire des hypothèses de diagnostic. Et je pense que ça nous arrive régulièrement l'une et l'autre d'avoir des personnes en face de nous qui ont des parcours d'accompagnement depuis très longtemps, mais jamais on leur a parlé d'accès hyperphagique. Parce que ces personnes sont grosses et quand elles voient d'autres soignants, on va plutôt les mettre au régime. Voilà, donc du coup, je trouve que c'est vraiment important d'insister là-dessus, en particulier par rapport à la maladie accès hyperphagique.
2: Et là, on revient aussi sur la prise en charge par le corps médical des personnes grosses, où on va estimer que la maladie, c'est le poids, alors que le poids n'est pas une maladie et que c'est une conséquence de maladie.
1: C'est ça.
0: Ouais, et peut-être ajouter que les troubles alimentaires ne se voient pas de l'extérieur.
1: Exactement, exactement, parce qu'on peut souffrir d'anorexie mentale ou de boulimie nerveuse à un poids dit normal, standard, selon les critères de notre société.
0: Et on peut avoir un corps gros et être en bonne santé.
2: Et justement, c'est là que cette conférence aujourd'hui est importante, notamment pour les proches, afin de pouvoir repérer une personne qui ne va pas bien. Est-ce que vous avez des conseils là-dessus ?
1: On aurait plein de choses à dire.
0: Beaucoup de choses.
1: L'idée, c'est d'observer les comportements et d'écouter ce qui se dit. Je ne sais pas si... tu as parlé de Florian Saffer tout à l'heure. Marie, l'année dernière, Florent, il a fait une conférence qui est en ligne sur YouTube, d'ailleurs, que tout le monde peut retrouver. Et sur une de ses diapos, il dit, un adolescent qui surveille son alimentation, qui se met à faire beaucoup de sport et qui perd du poids, potentiellement, il y a un danger. Donc du coup, si je reprends ça, un ado qui se met à faire beaucoup de sport alors que jusqu'à présent, il n'en faisait pas... Un ado qui se met à plus manger de féculents, à supprimer des catégories d'aliments, à supprimer des repas, le fait de trouver des emballages vides dans une chambre. Et là, j'insiste, quand on est parent, et je sais bien que c'est pas facile d'être parent, on fait tous comme on peut, ça je tiens à le dire aussi. Mais en tous les cas, quand on trouve des emballages vides dans la chambre de son ado, s'il y a bien un conseil que je peux donner, même si on me le demande pas, c'est de pas engueuler l'ado. En tous les cas, de questionner l'état émotionnel, qu'est-ce qui se passe, de poser la question de savoir si ça se passe bien à l'école, quand même, le lien entre le harcèlement et les troubles des conduites alimentaires. Moi, je crois là que tous mes patients qui souffrent d'anorexie ont des antécédents d'harcèlement à l'école. Donc vraiment, quand il y a des papiers vides, ne pas gronder, mais essayer de questionner. Je ne sais pas si tu veux ajouter des choses, Marie, sûrement.
0: Oui, ce qui me vient, c'est qu'on n'a pas parlé aussi d'un trouble qui est la boulimie. Et donc aussi, ça peut être, si on constate des vomissements, on n'a pas parlé des vomissements, mais là, c'est un point de vigilance. Alors pareil, hein, comme les... comme les crises, ça va être caché la plupart du temps.

0: quand en fait les vomissements deviennent très envahissants, que c'est tous les jours, plusieurs fois par jour, ça commence à se voir généralement. Et donc là, pareil, c'est de venir questionner et pouvoir accueillir la souffrance potentielle de l'enfant, de l'ado, même de l'adulte. Hein.
1: Oui, parce que je rebondis là-dessus. Là, on parle notamment pour toi, Marie-Paul, où ça a débuté à l'adolescence. Ça arrive souvent à l'adolescence, mais ça peut se développer ensuite également.
2: Alors, il me semble que quand ça se développe à l'âge adulte, c'est qu'il y avait quand même des prémices plus tôt, quoi. Voilà, enfin, je sais plus dans quel livre ou dans quel format. Enfin, voilà, souvent il y a des petites choses quand même plus jeunes.
0: Ouais,
2: quoi.
0: Peut-être des. Alors, je sais pas, mais peut-être des. Ce sont des antécédents de régime et peut-être qu'il y avait une certaine résistance à, à l'installation d'un trouble alimentaire, que la personne était peut-être plutôt. Comment dire ça? Que elle faisait des régimes sans que ça dévie dans des troubles alimentaires et qu'à un moment donné ça fonctionne plus et qu'un trouble alimentaire peut arriver, notamment l'hyperphagie en fait.
2: Suite à un événement problématique. Et juste ce que je voulais ajouter, c'est que l'idée c'est aussi d'être attentif. C'est pas forcément d'être attentif aux propos qui vont être autour du « je veux manger mieux ». On n'en a pas parlé encore, mais parfois, ne pas manger gras, ne pas manger sucré parce que c'est pas bon pour la santé, etc. Être attentive aussi aux discours qui vont entraîner des modifications alimentaires en termes avec la santé. Et là où c'est subtil, c'est que quand même, dans notre société, on nous demande de faire attention à ce qu'on mange pour notre santé, on nous demande de faire attention à ce qu'on mange pour notre poids. Donc, en fait, tout est une question de dosage, d'équilibre et de flexibilité. Si un ado est plus capable d'aller manger au McDo ou sur une autre marque de fast-food, pardon, parce que c'est trop gras, trop sucré, ultra transformé, là quand même, voilà, la question de l'ultra-transformation. Enfin voilà, s'il n'y a pas de flexibilité par rapport à ça, là ça demande un peu d'attention.
1: Et Christian, tu veux rajouter quelque chose?
3: On a eu, dans nos réunions mensuelles, il y a eu souvent des femmes qui avaient autour de 40 ans, qui étaient enceintes ou qui ont eu des enfants, et qui disent « je viens parce que ça m'a déclenché, j'ai peur que mes enfants développent ça, parce que maintenant je m'en rappelle, mais je l'ai pas caché même. Maintenant je m'en rappelle, j'ai eu des crises quand j'étais ado. » Donc elles se rappellent qu'elles ont eu un moment comme ça de, on va dire, de crise de TCA, pas du tout soignée, pas du tout identifiée. Et puis c'est passé. Et puis maintenant qu'elles sont enceintes ou maintenant qu'elles ont des enfants, elles disent « ah, je veux surtout pas que ça se reproduise pour mes enfants ». Donc c'est un truc qui peut traîner très très longtemps avant de se déclencher, mais qui démarre bien, ouais, peut-être même avant l'adolescence, qui démarre, enfin, comme le dit Philippe Jamais, c'est une accumulation de mal-être qui fait qu'à un moment la coupe est pleine et ça déborde et ça s'exprime par les TCA pour certains.
1: Et je rebondis là-dessus, puisque tu parles de femmes, et justement, ça touche en grande majorité des femmes, les TCA. Est-ce qu'on sait pourquoi?
2: Marie, allez, réponds.
0: On sait pourquoi. Alors, je vais préciser évidemment que les hommes aussi sont touchés, et à mon avis, ça c'est que mon avis, mais on va observer de plus en plus d'hommes qui vont être touchés, parce qu'en ce moment, notamment sur les jeunes, à peu près la vingtaine, là, 18-20 ans, mais il y a une obsession quand même pour la salle de sport. Et moi, ce que j'observe, c'est que les jeunes hommes et les hommes sont de plus en plus touchés par les injonctions autour du corps, les muscles aussi, les poils, enfin, l'épilation, etc. Et il y a cette valorisation aussi d'aller à la salle de sport pour prendre soin de soi. À mon avis, c'est difficile. En plus, vers l'adolescence ou jeune adulte, d'aller à la salle de sport sans objectif de modifier son corps et d'atteindre un certain idéal. Donc, à mon avis, les hommes vont être de plus en plus touchés. Et donc, pourquoi les femmes? Parce que la pression du patriarcat et des injonctions autour du corps. Il faudrait que nos corps ressemblent à une certaine norme, alors que tous les corps existent et tous les corps ont leur place.
1: Et ce qui est intéressant aussi à relever, j'avais lu un article qui expliquait que ça touchait aussi certaines classes sociales. C'est-à-dire que si on est une fille de 15 ans, enfant de CSP+, donc CSP+, ça va être cadre supérieur, etc., on a plus de chances d'être anorexique ou boulimique.
2: De risque, du coup, peut-être.
1: De risque, pardon.
2: Bah, je crois que c'est en train de bouger. Je crois que ça bouge. Voilà, il me semble que... alors, j'ai pas de chiffres en tête ou d'études. Enfin, voilà. Il me semble que quand même les troubles des conduites alimentaires maintenant on les retrouve dans toutes les catégories socio-professionnelles ou CSP comme tu viens de le dire et pour aller dans le sens de ce qu'a dit Marie moi je pense que déjà les troubles des conduites alimentaires chez les hommes sont sous-diagnostiqués parce que justement comme c'est une maladie de femme et ben consulter quelqu'un alors qu'on pense avoir une maladie dite de femme, bon bah voilà, c'est quand même compliqué.
0: Et en plus consulter peut-être parfois des diététiciennes. Alors, on n'est pas les seuls professionnels spécialisés, mais en plus, aller parler de ça à une femme, potentiellement, oui. Il y a des hommes diètes, hein, mais bon, il y a plein de choses qui expliquent que oui, c'est difficile. Oui.
2: Depuis la nuit des temps, nous les femmes, on a beaucoup plus de pression sociétale sur notre corps, avec, tant qu'on œuvre à contrôler notre corps, et ben on a un peu moins d'énergie pour prendre notre place dans notre société. Et pour revenir sur les accès hyperphagiques, il y a quasiment autant d'hommes que de femmes concernés par la maladie. Et du coup, en lien, ce que j'ai dit tout à l'heure, avec la pratique des régimes amaigrissants qui sont conseillés chez les personnes grosses, et comme il y a, d'un point de vue statistique, autant d'hommes gros que de femmes grosses, les hommes gros sont aussi concernés par les régimes, et du coup, potentiellement, chez les gens fragiles, vulnérables, ça va déclencher des troubles des conduites alimentaires de type accès hyperphagique.
1: Et donc, c'est important de déconstruire les injonctions liées au poids et à l'image corporelle pour réussir à éviter qu'il y ait autant de TCA dans notre société.
2: Disons que ça, c'est un des facteurs de vulnérabilité d'un trouble des conduites alimentaires, mais il y en a d'autres. Les neuroatypies, sur le plan psychologique, tout ce qui est autour du perfectionnisme, de l'anxiété, l'environnement familial dans lequel on évolue. Tout à l'heure, on a dit sur quoi on peut porter notre attention quand on est en tant que parent. Mais avant de se questionner sur quoi on doit porter notre attention, à mon avis, il faut se questionner sur aussi comment, en tant que parent, on parle de son propre corps, on parle du corps des autres. Est-ce qu'on a des pensées, des propos grossophobes? Il est aussi question de tout ça, quoi.
0: Et j'aimerais ajouter que, alors moi, je pense que Katel, c'est la même chose, mais les histoires, elles se ressemblent beaucoup dans nos patients et qu'on peut voir de façon assez claire la transmission entre les générations et que les régimes sont apparus, moi je trouve ça fou, mais quand même après-guerre, et qu'on a réussi à mettre au régime des personnes, surtout des femmes, qui avaient connu la guerre et les privations. Je trouve ça quand même incroyable. Et que ça se transmet dans les histoires de mes patients, mes patientes. On parle beaucoup, moi je vais aller questionner un petit peu les croyances, la petite graine qu'on a mise sur le corps n'est pas assez bien, etc. D'où ça vient? Souvent des remarques des parents et des grands-parents. Et de ce que j'observe, c'est qu'au niveau de la génération de nos grands-parents, c'est encore plus strict, peut-être un peu plus décomplexé aussi. Et donc que ça se transmet de génération en génération.
2: Oui, et je voudrais insister sur la question de la moralisation. La moralisation des corps minces versus la moralisation des corps gros. Si on contrôle son corps, si on est une personne mince, on est une meilleure personne, alors que si on est une personne grosse, c'est qu'on ne se contrôle pas et du coup, ce n'est pas OK avec toutes ces représentations. Voilà, donc en fait, notre valeur en tant qu'individu ne dépend pas de notre corpulence. Et puis, les personnes qui sont minces, elles sont naturellement, physiologiquement prévues pour être minces et ce n'est pas le cas de tout le monde. Aujourd'hui, on parle beaucoup du privilège mince. J'ai pas un corps standard parce que j'ai des compétences de diététicienne. J'ai un corps standard parce que dans ma génétique, tout le monde a ce corps qui est le mien. Enfin, on me voit pas, mais j'ai un corps très normé. Voilà. Et du coup, la question de la moralisation des corps. Et on entend ça chez nos patients. Si je prends du poids, je me contrôle pas. Une personne mince, ce serait une personne qui a plus de contrôle, qui aurait plus de valeur. Et du coup, il y a aussi de la moralisation de l'alimentation.
0: Et peut-être juste pour terminer, que le poids est régi par plus de 107 facteurs, dont 70. Alors entre 50 et 70%, c'est de la génétique. Donc le poids, c'est comme la couleur de nos cheveux, de nos yeux. On est génétiquement programmé pour un poids qui est bon pour nous. Et puis, bien sûr, ce poids peut évoluer au cours de la vie pour pas mal de raisons, finalement.
2: Et entre autres, la pratique des régimes amaigrissants.
0: Exactement.
1: Cette année, la semaine de sensibilisation au TCA est sur le thème des accès hyperphages et de l'hyperphagie boulimique. En anglais, on dit binge eating disorder. Donc, binge, c'est consommer quelque chose de manière compulsive. Et est-ce que, justement, lorsqu'on souffre d'hyperphagie boulimique, est-ce que ça implique qu'on peut avoir d'autres comportements compulsifs?
0: Oui. Alors, c'est pas systématique, mais de manière générale, les troubles alimentaires peuvent... On peut remarquer des profils addictos. Et dans l'hyperphagie, moi, je m'intéresse beaucoup notamment à la régulation du système nerveux. Et je voyais un post là sur Instagram, je crois que c'est Betty Baucher, mais qui disait l'hyperphagie, c'est pas une question d'alimentation, enfin d'aliments. C'est effectivement, on peut voir sous le spectre un peu comportemental et voir ça comme des choses qui submergent un trop-plein, un besoin de s'apaiser. Pour certaines personnes, ça va être avec l'alcool, avec les drogues, avec les écrans, enfin plein de choses. Et pour certaines personnes, ce sera l'alimentation. Et donc de voir ça, enfin l'alimentation, les crises, qui ont pour but un soulagement à court terme. Donc en fait, il y a c'est absolument pas une question de volonté et c'est un système de survie qui se met en place pour déplacer, pour revenir dans le corps finalement. Le fait d'ingurgiter une grande quantité de nourriture en peu de temps, ça va venir activer la digestion, le système nerveux autonome, et ça permet de revenir dans le corps et de ressentir son corps. Il peut y avoir des liens avec des traumas, d'événements ou complexes, pas toujours, mais ça peut. C'est important de voir ça comme un moyen à très court terme, certes, mais en fait de s'apaiser et de se faire du bien.
2: Ce que je voulais ajouter par rapport à ta question, c'est que du coup, si on regarde du côté des personnes qui ont eu une chirurgie bariatrique, du coup, quand le trouble des conduites alimentaires de type accès hyperphagique n'a pas été réglé, et j'ai plein de patients où ça avait même pas été questionné, donc bon, bref. Du coup, il peut y avoir des déplacements vers des problématiques d'alcool. C'est-à-dire que si je peux plus manger pour m'apaiser, alors qu'effectivement, comme l'a très bien expliqué Marie, c'est mon mécanisme, alors qui est critiquable et qui n'est efficace qu'à court terme. Mais bon, en tous les cas, c'est peut-être celui qui, à un moment donné dans ma vie, m'a permis de tenir le coup face à l'adversité. C'est comme ça que je l'explique à mes patients. Si ça n'a pas été réglé, il peut y avoir un déplacement vers d'autres addictions, éventuellement l'alcool, et c'est reconnu que après les chirurgies bariatriques, il y a pas mal de personnes qui ont des problématiques d'alcool.
0: Ou le tabac, et qu'on arrête le tabac et que ça peut aussi se reporter sur l'alimentation. C'est comme si on enlève, moi je l'explique comme ça, c'est on enlève la béquille, mais si on l'a remplacée par rien d'autre ou qu'on n'a pas fait le travail de fond, on a besoin d'aller chercher une autre béquille, donc le problème se déplace.
1: On va peut-être terminer cette émission en donnant les informations essentielles, à savoir si on a des proches qui peuvent en souffrir ou si on en souffre soi-même, vers qui peut-on se tourner?
2: Le premier interlocuteur, c'est le médecin généraliste. Et ensuite, le médecin généraliste, il va réorienter... psychologue, psychiatre, diète, ça serait bien aussi. Et puis ensuite, moi je trouvais que c'était très intéressant d'entendre Marie-Paul et Christian tout à l'heure dire à quel point c'était important d'avoir des moments d'échange avec des personnes concernées par la maladie sans soignant. Se rapprocher de SAB 29 qui fait des groupes de parole tous les premiers samedis du mois au centre social ici à Pénard-Créage. C'est bien ça, Marie-Paul ?
4: C'est ça, oui. 14h30, oui. Le premier samedi du mois, oui.
1: Et comment est-ce qu'on fait pour vous joindre ?
4: Il y a le site et donc on peut s'inscrire avant la réunion, enfin avant le groupe, ou venir sans s'inscrire, hein.
1: Et donc le site c'est anorexie-du-6-finistère.fr et pour le contact par mail c'est contact@anorexie-du-6-finistère.fr et il y a également une page Facebook. Oui. Donc
4: et d'ailleurs quand je fais l'annonce sur les journaux donc une semaine avant pour la réunion et je donne mon numéro en fait. Je donne mon numéro dans l'annonce du journal voilà pour être pour avoir un contact de sûr quoi.
1: Voilà, donc si vous avez des troubles du comportement alimentaire, eh bien sachez-le, vous n'êtes pas seul. Il y a notamment donc Solidarité Anorexie Boulimie Finistère qui peut vous accompagner. Et voilà, parce que ça peut faire peur d'aller voir le médecin en premier lieu.
2: Oui, tout à fait.
1: Merci beaucoup d'avoir participé à cette émission. Merci à toi, Katel Magouarou-Guérin. Je rappelle que tu es diététicienne et membre du Gros TCA. Merci également à toi, Marie Reynaud. On rappelle que tu es diététicienne et également membre du Gros TCA. Merci beaucoup, Marie-Paul Cariou, pour ce témoignage, d'être venue nous raconter ça au micro. Merci infiniment. On rappelle que tu es bénévole de Solidarité Anorexie Boulimie 29. Et merci également à toi, Christian Revert, infiniment aussi pour ce témoignage. On rappelle que tu es trésorier de Solidarité Anorexie Boulimie 29.
2: Merci beaucoup de nous avoir accueillis.
1: Merci.
4: Merci.
3: Merci.
1: Et on va se quitter avec une musique que Marie, tu as choisie.
0: Oui, c'est une musique de Teddy Bear qui s'appelle Les Chaussures Roses. Et je trouvais ça intéressant parce que c'est un homme qui parle de son rapport au corps. Et puis je l'ai trouvé dans mon fil Instagram et j'ai beaucoup aimé cette chanson.
1: Et bien on se quitte là-dessus, merci à vous et je vous souhaite une bonne journée à l'écoute de Fréquence Mutine.
2: Merci. Merci.

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On s'est mis 2-3 kills, hein. Putain, exceptionnel. 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On l'a carafé.

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Allez, on se met une petite quille. C'est 6 verres, une petite quille. Allez, on se prend une petite quille. Bon, moi, je vais partir sur un jaja. Attends, un petit glouglou, là. Vous avez quoi en glouglou? Ah, ouais. On va prendre ça, ouais. Ouh, il est réduit. On va l'aérer un peu, on va le caresser.

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Ah ouais, ouais, Manu m'a appelé, il m'a dit, ouais, il y a eu un gel. 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

Mesdames, mesdemoiselles, messieurs, puisque vous avez eu l'amabilité de retourner ce disque, voici la deuxième chansonnette.

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Vous êtes à l'écoute de la chanson française sur la cassette numéro 636 face A, enregistrée le 6 novembre 93 par Marcel. Il propose la

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Donc à demain à partir de, disons, 17h. 17h ou 18h, je ne sais plus exactement, sur RQB 103.9 MHz. 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

Ouais, j'ai failli me faire surprendre dès le début, voilà. Donc salut à tous, voilà, bah, après Monster Magnet, c'était, vous l'avez reconnu, puisqu'on a passé un morceau la dernière émission, je crois que c'était la semaine dernière, je crois que j'ai pas séché la semaine dernière. Voilà, c'était Keith Strang, le guitariste des Fleshstones, avec son album solo tout récent. Voilà, donc ce morceau-là qu'on vient de passer, donc il s'appelle toujours d'ailleurs, et ça... Rock and Roll is at it again. Voilà, donc avec un petit côté glam, surtout sur l'intro. Voilà, c'est dans l'air du temps, vu que ça revient à la mode, comme tout d'ailleurs. Voilà, donc c'était... et j'ai pas changé d'avis, hein, son album, Keith Strang, au début, comme je disais, j'étais un peu... on se dit, bon, est-ce qu'il va nous faire la même chose qu'avec les Fleshstones? Est-ce qu'il va faire un truc? Voilà. Non. Bah, en fait, non. La preuve, c'est assez, déjà, les deux morceaux qu'on a passés, c'est pas du tout le même truc. Enfin, ça reste bien rock quand même, hein, voilà. Entre, la dernière fois, c'était un peu plus psyché. Celui-là, c'est un peu plus glam. Et il y en aura d'autres parce que l'album, tout du long, est bien. Voilà. Donc. Voilà, donc le clown guitariste des Fleshstones, Keith Strang, qu'on a encore sous la pédale, hein, voilà. Donc et qui l'est inspiré, voilà. Donc on enchaîne ça avec un truc qu'il connaît sûrement d'ailleurs, les zombies. Voilà, on avait passé il y a pas si longtemps que ça les zombies. Ben on repasse les zombies. Je pense pas que ce morceau-là on l'ait passé dans l'émission, peut-être il y a très longtemps. Stick and Stone, voilà, c'est pas d'eux, hein, c'est signé d'un producteur de l'époque, comme ça se faisait beaucoup, qui écrivait pour plein de gens, et voilà, il y a plein de gens qui ont joué ce morceau, dont les Zombies, et Ray Charles aussi, je crois. Donc, je pense que c'est bien calé, et je pense qu'on va balancer ça tout de suite. Les Zombies, les British

Voilà le classique Sticks and Stones, donc des zombies, du moins la version des zombies. Voilà, donc classique, hein, voilà. Donc, bah voilà, je me disais que ça, après le gratuit, les Fleshtones, voilà, une idée comme une autre. D'autant plus que là, du coup, on va changer un peu de son, hein. Bon, on se rapproche dans le temps, enfin bon, c'est des groupes qui existent aussi depuis 30 ans, enfin, ou du moins des musiciens qui ont joué dans les groupes depuis très longtemps, qu'on va passer maintenant. Et là, on passe à une nouveauté qui s'appelle The Knot, voilà. Et donc, leur album s'appelle George's Primitive Bar, voilà. C'est pas le comics, non, c'est les Parigots, donc ça peut pas être le comics. C'est en hommage à un autre bar qui doit sûrement être très bien du côté de Paname. Et donc, les deux Lascars qu'on connaît le plus dans ce groupe-là, c'est le bassiste et le batteur, donc, des Holy Curse, voilà. Les Holy Curse, c'est un groupe qui a existé entre le milieu des années 90 et 2010, vers là, qui ont tourné partout, hein. Ils ont fait au moins 4-5 albums, ils ont tourné partout en France, ils ont joué avec... ils ont été produits par Dennis Tech, on les passera dans l'émission, tout ça, les Holy Curse, un peu plus tard. Donc, voilà, ils ont fait plein de trucs, ils ont tourné au Japon, aux États-Unis, tout ça. Bon, c'est... Voilà, hein, bon, bah, c'est pas devenu des stars pour autant, bah non. Voilà, et donc, ils continuent donc, dans d'autres groupes maintenant, et donc, le batteur et le bassiste ont monté ce truc-là qui s'appelle The Knot. On va balancer tout de suite un extrait de cet album donc, qui s'appelle comment ? Rock'n'Roll Storm, voilà, et ça porte bien son nom, voilà. Donc, je regarde juste si j'ai bien calé le morceau, ça devrait le faire. The Knot.

Voilà, ça reste pas joué, hein, on peut pas dire. Donc voilà, c'était The Note, donc de anciens Holy Curse. Donc entre temps, après les Holy Curse, ils, Vince le batteur et puis le bassiste, ils ont joué dans le batteur, je suis pas sûr, mais enfin il y a eu, ils ont joué dans Three Legged Dogs aussi, ils ont joué dans. Ouais, il a participé à 10 000 euros, mais ça c'était en même temps que les Holy Curse, si je me rappelle bien. Voilà, pour ceux qui connaissent, donc, et à l'heure, on passera les Holy Curse, donc ce groupe qui n'existe plus, mais bon, voilà, c'est. J'en parle, c'est parce que c'est dans le nouveau Rocardi, voilà, c'est extrait du nouveau Rocardi, donc The Note, enfin ils ont un album, hein, mais là c'est sur le sampler, la compile donc de Rocardi, ce fanzine de Clermont-Ferrand qui existe depuis au moins 4 décennies. C'est quand même assez balèze. Voilà, donc, avec plein de trucs bien dedans, hein, les Movie Star Junkies qu'on a passé la dernière fois. Donc, il y a les Holy Curse, il y a des articles, il y a une interview de la formation actuelle des Vampas qui reprennent les premiers albums des Vampas. Donc, la version plus psycho. Ils appellent ça Psycho Attack. C'est juste l'interview par contre là. Donc puis voilà, il y a plein d'autres trucs, hein, il y a voilà, il y a sur la compile, il y a Stalingrad aussi, il y a le groupe de Bordeaux, il y a donc Movie Star Junkies, il y a Unbelievers, ça c'est le chanteur des Holy Curse. Voilà, donc voilà. Donc on en repassera des extraits de cette compile de Rocardi de toute manière et même tout à l'heure avec les Holy Curse. Voilà, puis ils sont dessus eux aussi. The Curse, on a passé la dernière fois. The Curse, ben on repasse aujourd'hui aussi. Voilà, c'est extrait du même album. Hein. Je pense que c'est le premier, donc des Suédois The Curse, donc qui compilèrent qui ont rien sorti depuis quelques années quand même. Donc voilà, on les avait vus à Brest, mais là, ça fait un petit moment qu'il n'y a pas de nouvelles. Donc l'album s'appelle Suck It In, Spit It Out. Voilà. C'est dur à dire, ces conneries, là. Dans des languages que je parle très mal. Donc, la dernière fois, on avait passé Perfect Crime, et là, on passe White Trash Punk. Bah, c'est parti, hein.

Voilà, ça reste pas joué non plus, ça. Voilà, The Curse, donc, groupe qui n'existe plus, hein, voilà, qui ont sorti des disques jusqu'à 2016-2017. Et là, il n'y a pas de nouvelles. Donc, on en parlait des Holy Curse. D'ailleurs, je voulais le dire, donc, on a passé The Note, là, juste avant The Curse. Et c'est quand même produit par, c'est enregistré en région parisienne, mais c'est produit par Rob Younger de Radio Birdman, quand même, quoi. Comme quoi, bon, ils connaissent, enfin bon, voilà. Et donc, et là, du coup, on passe les Holy Curse, et eux, ils sont produits par Denis Steck de Radio Birdman, donc, il y a quelques années, hein, ça, c'était dans les 2008-2010, peut-être. Voilà, c'était un de leurs, c'était un des derniers disques qu'ils ont sortis. Je crois que c'était un 45 tours avec Johnny Casino en split. Et juste après, il y a eu leur dernier album, voilà, des Holy Curse. Et là, donc, on se passe leur reprise du MC5. Voilà, on va bien se faire plaisir. Donc, la version Future Now, donc du MC5 par les Holy Curse. C'est parti. Et pour une fois, on fait pas comme d'habitude. On va pas passer l'original juste après. Non, non. On se contente de la version des Holy Curse. C'est parti.

Voilà, donc c'était les Holy Curse, c'était les Holy Curse, donc avec la reprise du MC5, Future Now, et en plus d'avoir produit le morceau, hein, Denis Steck de Radio Birdman, bah, il joue sur le morceau, sur la version là. Donc vous venez de l'entendre, voilà, dans le maelstrom sonore des Holy Curse, voilà, donc, bon, bah voilà, on les avait déjà passés dans l'émission Les Holy Curse, ça fait un petit moment, mais voilà, ça, c'était l'occasion de repasser, parce que c'était vraiment un super bon groupe, voilà. Donc, il y a encore quelques trucs à passer, là. D'ailleurs, je pense que je vais être un peu just en morceau, il va falloir que j'improvise, voilà, mais bon, ça change pas. Hein. Voilà, donc on enchaîne ça avec un tube Feel the Noise, voilà. Modo Generator, le groupe de Nick Oliveri, ouais, de Q's, de Queen of the Stone Age, tout ça. Avant de se faire virer, enfin bon, apparemment ils sont rabibochés. Hein. Donc, extrait d'un live at the Bronson, c'est sorti sur le label italien Heavy Psyche, comment ça s'appelle, Sound ou un truc comme ça. Et dessus cet album live, il y a Fuck It, voilà, qui est un super, qui est un grand grand morceau, voilà. Donc par contre, je me rappelle plus je me rappelle plus, non. Je pense que c'est le premier tiroir CD. On tente, c'est parti. Nick Oliveri, Modo Generator. Si les dieux sont avec moi.

Voilà, donc voilà, c'était Nick Oliveri, donc Mondo Generator. Voilà, qu'est-ce qui était bien ce concert au Vauban il y a 3-4 ans, je pense. Je sais plus trop. Voilà, enfin, je sais plus si ça fait si bon. Bon, en tout cas, il était bien. Voilà, donc on s'était pris ça dans la gueule quand même aussi à Brest. Voilà, donc il y avait des bons trucs là. Il y en a moins des bons trucs, mais il y en a quand même. Hein, ça, là, bon, il y en a quand même. Donc voilà, du coup, on s'approche doucement de la fin de l'émission. Mais bon, il est pas encore moins le quart. Hein, il est pas encore moins le quart. Et quitte à être dans le gros son, bah, on va continuer. Voilà, avec Glucipher, le dernier album en date qu'on a passé. On a passé plusieurs extraits. On a passé même, je pense, plusieurs fois le morceau qu'on va passer là. Mais il est tellement bien bah, qu'on le repasse. Voilà. C'est comme ça qu'on fabrique les tubes. Hein. Ça va marcher, je vous le dis. Voilà, donc, bon, ils sont bien connus quand même, les Glucipher, mais bon, en France, ça remplirait pas les stades, hein, je pense pas. Voilà, à part Wellfest, donc, mais petit stade même. Donc, Sam Drag New High, c'est le titre de l'album, et c'est le titre du morceau qu'on passe tout de suite, qu'on balance là, maintenant, dans vos esgourdes. C'est parti.

Blue Cypher, voilà, avec, comment qu'il s'appelle, cet album et ce morceau, Same Drug, New High, voilà. Bah oui, on peut décoller quand même avec la Same Drug. Voilà, donc c'était Blue Cypher, voilà, avec une, ouais, sur la pochette, il y a un coq, enfin une croix, enfin une poule, un coq, et une crête, qui paraît bien vénère, voilà. Il y a un film actuellement qui est au studio qui s'appelle Cocotte et j'ai pas vu mais j'essaierai peut-être de le voir un jour. Voilà, ça a l'air assez marrant. C'est l'histoire d'une cocotte, d'une poule, d'un coq, je sais pas trop. Voilà, après cette petite aparté, on approche vraiment de la fin de l'émission. On revient en France avec les Lyonnais de Pervitin, voilà, on a passé plusieurs morceaux depuis 2-3 semaines. Dead Horse Business, celui-là, on l'a passé. On l'avait même passé sans faire exprès. Qu'est-ce qu'on avait passé sans faire exprès? Je ne sais plus lequel. On en avait passé un autre. Et là, on passe donc le deuxième de la face A, juste après Dead Horse Business. Voilà. Wrong Place, c'est parti tout de suite. Donc, Pervitin, les Lyonnais, qu'on aime bien. Du coup, c'est en vinyle, donc faut que je bondisse aux platines. J'étais en train de m'en demander qu'est-ce qu'il fallait que je fasse.

Bah oui, on allait encore passer un morceau de Pierre Vitin sans faire exprès. Ouais, c'est pas, on aurait pu, sauf que bon bah il est déjà moins 10 et que je compte passer un dernier truc et après notre générique et pas partir après le voilà. Je fais pas d'heure sup, non. Donc voilà, donc c'était Pierre Vitin, donc Wrong Place, voilà, l'album est super, voilà. Leur deux maxi sortis il y a quelques années, juste avant celui-là, était bien aussi, mais là, c'est une réussite totale. Voilà, donc, ils étaient venus il y a 3-4 ans à Brest, à Crasse-le-Meul. Voilà, donc, ils reviendront peut-être un jour, d'ailleurs. Voilà, donc, c'est tout ce que j'avais à dire. Hein. Ouais, je pense que c'est tout ce que j'avais à dire. Donc, pour finir l'émission, donc, je me suis dit qu'on allait passer avant The Experimental Tropic Blues Band, le générique de fin, Deliverance, comme d'habitude, on va passer un extrait de l'album de Lucinda Williams. Voilà, on va retourner dans la zik classique américaine, americana, appelez ça comme vous voulez, country, rock, machin, truc, on s'en fout. Voilà, j'aime toujours autant cet album. C'est le dernier qui est tout récent, hein, qui a quelques mois, enfin peut-être un an, mais m'a tout cassé, quoi. World's Gone Wrong aussi. Voilà, et on passe le morceau qu'on a déjà passé plusieurs fois, hein, mais qui est tellement bien. How much did you get for your soul? Voilà, c'est pour finir, Feel the Noise. Et à lundi prochain, puisque j'ai l'air d'être de plus vouloir sécher. Salut à tous, c'est parti. Lucinda Williams.

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